sais, ces photos de l'Asie que j'ai prises à 200 à 100. Maintenant que tu n'es pas.